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1: On apprend que depuis le début de l'été, 10 véhicules immatriculés en Ile-de-France, dans la commune de Plobanalek, Léconil, où on pourrait lire dessus, c'est écrit à la clé, non aux Parisiens ou Parigo dehors. Mais les malfrats bretons ont vandalisé d'autres voitures. Il paraît que sur une voiture immatriculée en Normandie, ils ont gravé pas de beurre doux ici, c'est que du salé. Le breton est aussi sympa avec pas mal de régions. Sur une voiture immatriculée dans le Pas-de-Calais, il y aurait écrit passe boire l'apéro, copain alcoolo.
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1: On est bien, c'est dimanche matin, nous sommes le 30 août, vous écoutez le Top France sur Europe 2. C'est les 30 titres pop francophones du moment, ceux qu'il faut absolument écouter. Et on le fait ensemble avec Elena dans un instant. Elena qui est 27e avec Tout a changé. Et puis le nouveau Oshi qui grimpe de semaine en semaine. Elle est 28e, on écoutera Pleurer en dansant sur Europe 2.
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1: 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Oui, il a remboursé 5 loyers, un par matin. 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
1: 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Pendant qu'on continue le Top France Europe 2, voici Aurel San.
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1: Comment ça va ce dimanche matin? Nous sommes le 30 août, il est bientôt 8h15 et on continue le classement du Top France Europe 2 ensemble, les 30 titres pop francophones du moment. On va arriver dans le top 10 dans un instant. La 10e, c'est Charlotte Cardin avec Tant pis pour elle. Elle arrive après Tibbs qui est 11e et Jack et Carla 12e avec La Recette sur Europe 2.
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Bonjour, c'est Europe 2, nous sommes dimanche le 30 août et il est bientôt 8h30. Tous les matins, Coé vous réveille sur Europe 2 entre 7h et 11h, enfin tous les matins sauf le dimanche, hein. Comme vous pouvez le constater, ce n'est pas Coé. Il sera de retour demain et franchement on a passé une super première semaine, semaine de rentrée, voilà, il y a plein de nouvelles chroniques à découvrir comme par exemple le bar de piètre. Je vous invite à être là demain matin à partir de 7h, 11h, Coé sur Europe 2 et 15h30, 18h aussi, vous raccompagne du boulot. Ça en fait du Coé. Et plus il y en a Europe 2 et 15h30, 18h aussi, vous raccompagne du boulot. Ça en fait du Coé. Et plus il y en a, plus on aime. Voici Joseph Salvat sur Europe 2. 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

bien assis sur son trône de champion du Top France Europe 2. Jérémy Frérot et vous êtes assis dans votre voiture. Vous avez décidé de démarrer la journée avec la playlist Pop Europe 2 et ça c'est cool. Nous sommes dimanche, il est 9h, un classique Pop Europe 2 de Gillo va nous faire du bien. Jenny from the Block après Freya Sky sur Europe 2. 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

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Et pour continuer de passer un bon dimanche matin, c'est ici qu'il faut rester. En ce moment, c'est la playlist Pop Europe 2 pendant 30 minutes non-stop. Vous êtes dans la voiture, vous allez chercher le petit-déj. Montez le son, voici Tom Le Stromae et Gwen Stefani sur Europe 2.

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Europe 2, c'est dans l'actu. Une étude nous apprend que quand on a un chat à la maison, en fait, il est persuadé que c'est lui qui nous éduque plutôt que l'inverse. En même temps, c'est pas totalement idiot. Tous ceux qui en ont un, on le sait, on obéit au doigt et à l'œil. Dès que ça miaule près de la gamelle, hop, on met à manger. Quand ils veulent des papouilles, on fait des papouilles. En fait, cette info vient de me permettre de me rendre compte d'un truc. Le chef à la maison, eh ben, c'est mon chat. S'il en a un, je pense qu'il doit pas le voir très souvent avec l'agenda chargé qu'il a. David Guetta, il a passé nous voir dans la playlist Pop Europe 2. Après Olivia Rodrigo et son dernier morceau, nouveauté Pop Europe 2, on écoute Drop Dead.

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Dimanche matin avec Europe 2, on profite du week-end ensemble. 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Dans 3 minutes, on découvre ensemble le nouveau Tame Impala, nouveauté pop Europe 2. Mais d'abord, c'est Lily Wooden de Play.

0: Il est 10h, presque ça.
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0: 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Et avant de retrouver Christophe à 11h, voici Kungs et Manon Lisa dans la playlist Pop Europe 2.
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0: Heureusement avec vos messages qui arrivent toute la journée sur les réseaux sociaux. J'ai Marie en Ile-de-France qui me confirme que ce dimanche, bah, c'est démontage des valises, c'est lessive, c'est préparation des cartables pour la semaine prochaine, pour les ptios. Et puis peut-être aller en fin de journée, si on a le temps, une petite pause, histoire d'aller se balader, se dégourdir un petit peu. Bon allez, on vous accompagne dans tous les cas, là ce dimanche, avec Europe 2, avec Imagine Dragons, Tovlo, Stromae, Offenbach et Star Sailor. Bref, c'est la playlist Pop Europe 2.
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Alex Warren, avec Europe 2, il a sorti son deuxième album vendredi, une petite merveille que vous avez peut-être déjà survolé. Nous, on survole les quelques bouchons restants en France pour ces gros retours de vacances, la dernier week-end de vacances, avec Jérémy Frérot et maintenant

C'est la playlist Pop Europe 2 pendant 30 minutes non-stop, même le dimanche, avec le girls band de K-pop de Los Angeles, Cat's Eye. Animal, je vois au loin, très loin là-bas, Martin Garrix et Ed Sheeran, c'est sur Europe 2.

0: Bonus Pop Europe 2 avec Shaggy et à Caroline au Havre, à Renan à Nancy ou encore à Fabien sur la route vers Montélimar. Il descend dans le sud de la France, lui. Donc finalement, il croise tous ceux qui remontent. Je sais que pour vous, la reprise, c'est demain, mais ça a du bon aussi parce que le matin, à partir de 7h, vous partez au boulot avec Coé et la playlist Pop Europe 2. Et ça, ça vaut tout l'or du monde avec, par exemple, Dominique Fike, Katy Perry ou encore Teddy Swims.
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C'est la playlist Pop Europe 2 pendant 30 minutes non-stop. On vous accompagne. Qu'il est bon de passer du temps ensemble. Le temps est bon avec Europe 2, avec Bon Entendeur, avec aussi Tame Impala et Jenny Dracula et tout à l'heure Charlotte Cardin.

Il se passe comme ça le week-end avec Europe 2 et la semaine, ça se passe avec Coé le matin entre 7h et 11h et puis entre 15h30 et 18h. 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Bon, on a Auréa là maintenant avec les soirées mondaines, Calvin Harris ou encore Alex Warren avec Fever Dream.

Europe 2, j'ai envie de tout savoir. Dites-moi où vous êtes et ce que vous faites en France là aujourd'hui, là ce dimanche. J'ai envie de savoir, ouais. Alex Warren pendant ce temps-là, avec Fever Dream, Justin Nozuka et UGL Solto. 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

Quand on s'appelle David Guetta, on peut bosser avec les plus gros artistes de la planète et il l'a prouvé à maintes reprises. C'est Jennifer Lopez avec David Guetta dans la playlist Pop Europe 2 pendant 30 minutes non-stop pendant votre week-end. Bon, hein, tout va bien ? Ouais, oui, tout va bien. Oh là, la rentrée cette semaine ? On n'y pense pas, même si c'est dans quelques jours. Il n'y a pas de souci. La playlist Pop Europe 2 vous accompagne avec Katsai dans quelques instants. Free Sky, là, Muse, Starlight.

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1: 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C'est gagné là maintenant, c'est Taylor Swift, Bruno Mars ou encore One Republic, c'est la playlist pop Europe 2.

0: Europe 2, on est qu'au milieu de l'après-midi. On a l'impression qu'il nous reste encore une tonne de choses à faire et qu'on n'y arrivera pas d'ici ce soir. Des choses à faire pour la rentrée demain, pour le retour des gamins à l'école. Est-ce qu'il y a toutes les fournitures scolaires? Bah, on n'est pas sûr. Est-ce que vous êtes prêts pour reprendre demain? Bon, on vous accompagne, les amis, tranquille. On y va en douceur avec, là, parce que c'est dimanche déjà, avec Offenbach, Star Sailor et Milky Chance.
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On se quitte avec un bonus pop Europe 2, le

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Bienvenue sur Europe de Pop Radio. Profitez bien de ce dimanche. On fait la route ensemble avec Orilla. Ça a marqué cet été aussi. Ça faisait partie de votre playlist. Ça faisait partie de la nôtre, ça c'est sûr. Orilla, après le nouveau Tame Impala, ça s'appelle Loser. Ça me fait plaisir de vous faire découvrir ça. Et c'est encore une pépite sur Europe 2.

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0: bienvenue sur Europe 2 Pop Radio. 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

Europe 2 Pop Radio, comme une envie de pas y aller si vous reprenez le boulot demain. Mais bon, dites-vous que c'est comme la rentrée pour les enfants. Le premier jour, on fait pas grand-chose. Vous allez raconter vos vacances, peut-être faire une pause déj XXL. Enfin, c'est ce que je vous souhaite en tout cas. En tout cas, ce dimanche soir, on le passe ensemble avec la playlist Pop Europe 2 pendant 30 minutes non-stop et Freya Sky sur Europe 2 Pop Radio. 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

0: Déjà des honneurs pour 2027 pour David Guetta qui devrait avoir son étoile sur le Walk of Fame à Hollywood. Ça, c'est la classe quand même. David Guetta, Jennifer Lopez, elle l'a déjà, Jennifer Lopez. C'est ce qu'on écoute dans un instant sur Europe 2.
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Europe 2 Pop Radio, cadeau, voici un bonus Pop Europe 2 avec Lady Gaga. Alors normalement pas de musique pour Lady Gaga cette année, mais plutôt du cinéma. Just Dance, c'est maintenant bonus Pop Europe 2.

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0: Europe 2 Pop Radio, faites pas la gueule, ça a du bon aussi la rentrée. Regardez, il y a notamment le nouveau morceau d'Angèle, il est sorti vendredi et tout neuf, tout frais. Voici le nouveau Angèle que vous découvrez sur Europe 2 Pop Radio, ça s'appelle Une seule vie.
1: Qu'est-ce que...

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1: Et si les objets de retour de vacances, eux aussi, se mettaient à parler, qu'est-ce qu'ils pourraient dire? Par exemple, que pourrait dire le petit arbre sur le bord de l'autoroute A7?
2: Tu as brossé ça dans la gueule.
3: Ah, le pauvre, il en prend cher. Ouais.
1: Les légumes à volonté à la cafette de l'autoroute.
4: Moi,
5: on est à volonté, hein. Il n'y en a toujours que pour les frites.
1: C'est vrai que ça se bat pas sur les légumes. Tu as raison. Que pourrait dire la barrière de péage?
6: Vas-y, passe. Vas-y, passe. Non, toi, tu passes pas.

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0: Salut, c'est Europe 2. Le prochain titre qu'on écoutera ensemble, ce sera celui-ci. Alex Warren avec Fever Dream. Et puis dans la suite de Koé sur Europe 2 l'After, ne ratez surtout pas cette toute nouvelle séquence. On vous emmènera dans le bar de Piètre. Vous connaissez pas encore? Vous allez adorer, j'en suis sûr. A tout de suite avec Koé et toute l'équipe sur Europe 2.
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0: François Hollande n'utilise pas d'émoji dans ses SMS.
1: Oh, ah ouais. C'était l'info.

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0: des candidats par le syndicat des patrons.
1: En fait, c'est des entrepreneurs qui sont face aux politiques, ils vont leur dire qu'est-ce que vous allez faire pour nous.
0: C'est une très bonne idée. Exactement. C'est une très très bonne idée. Alors moi je suis passé hier à côté, parce qu'il se trouve que je n'habite pas très loin. J'ai cru que c'était une réunion syndicale de policiers de Paris.
2: Oui,
0: puisqu'il y avait 20 camions de police.
1: Ouais. Bah oui, mais c'est là t'as tous les futurs, peut-être le plus futur président de la République.
0: Mais moi j'ai cru que c'était le salon du bouclier du CRS. Tu sais, il est comment le tien? Bah moi il est en titane. On a ce nouveau modèle, le modèle Captain America. Et honnêtement, je me suis dit, mais qu'est-ce que. Et j'ai. Voilà, mon cerveau a connecté les deux hier. Et c'est donc pour cette raison-là. Mais c'est pas idiot. C'est-à-dire que les politiques vont venir et vont expliquer, si demain ils sont présidents, ce qui va se passer pour les petits entrepreneurs, pas que les grandes entreprises.
1: Hein, et les deux.
0: Les menuisiers qui nous écoutent, les petits artisans, etc. Ce qui va se passer, et puis évidemment les grandes entreprises, ce qui va se passer dans leur programme pour eux.
3: Je pense qu'il y en a certains, j'ai hâte de savoir ce qu'ils vont leur dire quand même.
0: Il y en a certains, à mon avis,
1: ils vont
0: dire le.
1: Ils y vont en moonwalk.
0: Là, je pense que t'as les mecs des Léfi, ils sont comme ça, ils font un choc. Ouais. Je vais pas le dire. Ouais. Ouais. Les trucs à partir de 12 millions, on leur dit qu'ils n'auront plus rien.
1: On dit pas.
0: Il me reste pas grand chose. Je vais leur dire un truc, on verra bien.
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2: Dimanche soir, avec Coé sur Europe 2, c'est l'after qui continue avec dans moins de 10 minutes le retour de Jeff Tuch. Il est revenu de vacances en même temps que l'équipe cette semaine et il sera avec nous ce soir. Il y en a gros sur la patate, le Jeff. Hein. Jeff Tuch dans un instant et juste avant, Coé vous fera découvrir Radio EHPAD. Vous connaissez pas Radio EHPAD? Tout est dans le nom. Vous allez vous marrer. On se fait ça juste après. Alex Warren dans Coé sur Europe 2.

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1: Le départ de Philippe Bouvard. Voilà, 96 ans, bon Philippe. Voilà, que j'avais rencontré plein de fois. On avait fait pas mal d'émissions ensemble. Il avait un bon caractère. Hein, c'est-à-dire qu'il aimait ou il aimait pas, mais quand il aimait bien, on pouvait se marrer. Et on s'est dit, mais finalement, il a fait sa passion pendant très très très longtemps. Et si nous, c'était pareil. Et si finalement, il y avait la même chose.
2: C'est ce qui nous attend, je pense.
1: Bien sûr, il est temps de se connecter à Radio EHPAD.
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4: C'est à moi. Qu'est-ce que c'est à moi de...
5: Pardon, bonjour.
4: Sonotone. Bonjour, bon réveil. C'est Bernard sur Radio EHPAD. Alors, restez là, dans un instant, je recevrai Dalida.
6: Non, elle est décédée.
4: Alors, Bonnie Tyler sera là.
6: Elle est décédée aussi.
4: Renaud.

0: la nuit.
1: Merci, maître James. Tout de suite, l'heure de Radio EHPAD Paye ton viager avec notre partenaire Rock Éclair. On y va, c'est parti. On est parti pour. Si quelqu'un répond.
2: Du temps arrivé.
0: Allô?
1: Oui, bonjour, bon réveil, c'est Bernard sur Radio. Ah, merde, j'ai dit. C'est la phrase d'après. Bon, quelle est la radio qui paye?

0: C'est la phrase d'après. Bon, quelle est la radio qui paye ton viager?
1: C'est Radio iPad. Radio iPad.
0: Bah, vu votre état, ça va pas nous coûter trop cher, cher monsieur.
1: Oh, je suis tellement content. À mon cœur.
0: C'est ce que je disais. Qu'est-ce qu'on fait maintenant? Alors, bonjour, bon réveil. C'est Bernard sur Radio iPad. Mais on te dit. Restez là, dans un instant, je reçois Dalida.
2: Non, tu l'as déjà dit, ça.
0: Ah, pardon. Alors, on écoute le nouveau David Guetta. Guetta, le temps que j'aille faire pipi. Non, mais c'est déjà fait. Bonjour, bon réveil. C'est Bernard sur Radio iPad.
2: Tu l'as déjà dit, ça.
0: Dans un instant, je

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2: J'ai une info. Si vous avez des petits problèmes de fosse sceptique,
3: ouais.
2: Vous savez, des fois vous dites c'est bouché, vous dites oh non, j'ai pas envie de jeter un œil, je vous emmènerai dans une région du monde et vous verrez que c'est pas un œil qui jette, c'est le reste du corps. On en parlera tout à l'heure dans le Ah oui, mais non et un sondage sur les Français, les retours de

0: pépites dans les prochains mois.
1: C'est terrible.
0: Entre sécheresse, chaleur et surproduction, la récolte française de pommes de terre s'annonce très mauvaise en 2026.
2: C'est con, parce que je crois qu'on en avait trop l'année dernière.
0: On en a encore beaucoup.
1: Pommes de terre.
2: Mais ça se conserve pas deux ans, et pas des patates.
0: Non, je crois pas, non. Mais parce qu'après, ça germe et tout. Ouais, ça, y a un truc qui va pas.
2: Ça, ouais.
0: Alors, qui dit frites ? Dit Jeff Tuche. Jeff Tuche, je voulais réagir à cette info. Bonjour, Jeff.
3: Les quoi ? Bonjour, les quoi ? C'est une catastrophe nationale.
0: Ah bah oui.
3: On est en train de s'attaquer à la frite française, c'est triste. Hey. J'ai la larme qui coule sous mes yeux.

0: fertigène, si fertiligène. J'ai dit ça comme un cratif bouché, papa.
1: Est-ce que Jeff, en tant que spécialiste de la frite, est-ce que vous avez une solution?
0: Bah oui, on arrose les patates, faut les arroser.
1: Et avec quoi?
0: Bah avec de l'eau, icon.
1: Et alors oui, mais justement, en fait, c'est le souci, c'est qu'il y a eu une sécheresse.
0: Ah oui.
2: Il n'y avait pas d'eau.
0: Bah avec du coca.
1: Ça va pas les
0: aider. Du coca.
1: Non, ça va pas les aider.
0: Et le vendeur Uber Eats, il fait comment? Ses frites, elles poussent dans le coca. J'ai vu quand je regarde dans le paquet. Je vois. Donc arrête. Et si t'arrêtes, tu n'auras pas un beefsteak.
1: Ah oui.
0: Si t'as un beefsteak, t'as du beef.
1: Allez.
0: T'as de l'argent. Si t'as de l'argent, tu fais des courses, mon coïn. Si tu fais des courses, tu vas au supermarché, t'achètes tout. Si t'as tout, t'as tout, tout, you tout.

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14: Quelle heure il est ? 18h37 sur Europe 2. Avant 7h-10, on aura le nouveau classement du Uber Eats Machine. Nos plats préférés en chanson sont chez Coé sur Europe 2. Alors, mention spéciale pour le beurre demi-sel cette semaine. Ils en ont fait une chanson, c'est génialement drôle. Voilà, je vous en dis pas plus. Vous allez découvrir ça dans un instant. Juste avant, on reviendra sur cette histoire qui s'est passée en Belgique. Peut-être que vous avez entendu ça, des ouvriers ont découvert des pièces d'or sur un chantier. On aura le bourgmestre qui sera là pour nous en parler. Coé sur Europe 2, l'after ça continue. Et on écoute un feedback.

0: ce qu'il voulait réagir.
1: Exactement,
0: à ça.
1: Et il est avec nous. Allô, allô.
2: Ça,
1: oui.
2: Alors là, c'est
1: on a notre ami.
2: C'est notre ami. C'est ouais. Un bien grand mot. Ami, c'est ça reste tout juste cordial, hein, parce qu'on est voisins. Mais sinon, tu sais, hein, je peux pas te blairer le français.
1: Oui, bon,
2: il y a une énorme différence. On n'est plus un fossé. C'est une faille de San Andreas qu'il y a entre nous. D'accord. T'es fier, tu pètes tellement plus haut que t'as le cul que t'as tellement tu pètes plus haut que t'as le cul, t'as de la merde derrière les oreilles.
1: Ah,
2: regarde.
1: Oui, d'accord, bah,
2: rappe-toi l'homme, okay. C'est pas de la terre.
1: Mais là, c'est... Mais là, c'est pas le sujet. On a appris qu'un Belge avait trouvé de l'or chez lui, estimé à 9 millions d'euros.
2: Et ben voilà, que par intérêt. Hein. Tu veux que je t'en donne, c'est ça, ton pays dans la merde. J'ai vu les chiffres du PIB, c'est pas glorieux. Hein.
0: Non,
2: tu veux un virement, puis quoi encore?
1: Oui, bah, c'est ça, on a fait une cagnotte litchi, donc n'hésitez pas.
2: Du litchi, vas-y, du litchi. T'offres une cagnotte frite, oui, pas litchi, du coup. Tu nous en merde avec tes trucs qui viennent des îles. D'ailleurs, en parlant de frites, c'est quoi, on va pas te faire de virement.
1: Quel est le rapport? Vous allez faire quoi, là, du coup?
2: On va vous racheter vos patates. Hein. J'ai vu les images, elles font de la peine vos patates. Hein.
1: Ah oui.
2: Elles se rendent de plus en plus petites, elles se rendent toutes moches, toutes rabougries, toutes fripées là. Ouais. On aurait dit les couilles de Louis Baudin. Non, on va aller. Franchement, fini les pareils. J'ai envie de dire vos patates pourries, c'est terminé. Les amandines, les ratas, les belles de Fontenay, les charlottes, les binges, là, ça c'est de la merde. C'est terminé. Hein.
1: Pourquoi? Et vous les élevez comment en Belgique, vous?
2: Avec de la pluie, du con, il est marrant lui. Alors, t'es pas le cornichon le plus vinaigré du pot, toi. Hein.
1: Et toi,
2: on te donne un éventail, tu secoues la tête. Hein. T'es pas brillant, toi. Hein. Quand tu mets un coquillage à ton oreille, c'est le coquillage quand on la met. J'ai l'impression, si.
1: On a compris. Bon, du coup, on va s'arrêter là. Et puis pour l'or, bravo à vous.
2: Nous, on a l'or. Et toi, t'es tellement stressé là, tu parlais couler à bronze, tiens. Allez, bisous. Allez.
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0: Avec de la mayo et du ketchup.
1: Alors, l'été dernier, t'avais chargé et là, t'as pas pilé.
2: T'as pas pilé. Pilé.
3: Ah bon, j'ai pas pilé. Ah, mais j'ai des pulls d'ado à la maison, donc forcément, j'écoute Michel Sardou.
2: Quand même.
3: maintenant qu'ils sont partis, je peux réécouter de la musique.
2: Michael Jackson a pilé.
3: Ah oui, bah non. Oui. Elle a fait son entrée à la 6e place du classement. J'avais pas la ref. 6e place du classement, la fierté des Bretons. Et je ne parle pas de crêpes, même si pour les faire, on en a besoin. Le beurre demi-sel.

0: Active le beurre demi-sel. Fuck le doux.
1: Si on m'avait dit qu'après tant d'années de carrière, on fait des chansons sur le beurre demi-sel.
2: Attends.
1: Troisième marche du podium, surprise. Mais cet été, elle a dû plaire aux touristes en bord de mer. Je parle pas de la moule, mais évidemment du

0: ça, je suis d'accord.
1: Avec la mayonnaise.
0: Ah oui. Maillot maison.
1: Avec du vin, pas de la bière.
0: Surtout pas. Oh non.
2: Malheureux. Et enfin, première place du Uber Eats Machine cette semaine, on retrouve le meilleur copain des Français de l'été, notamment de Pietre. C'est presque le barbecue, mais c'est pas lui. Je parle évidemment du bras
3: zéro.

0: est mal foutu.
1: Ça fait chier quand ça tombe au milieu.
2: Je suis d'accord. Bravo les gars.
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4: Avant 19h sur Europe 2, je vous envoie voir Shakira en concert à Madrid. Préparez-vous à envoyer Europe 2 par SMS au 7-12-13. Avant ça, le top de Snoof spécial date. Peut-être que ce week-end, vous avez eu un rencard avec un mec, avec une nana. Vous n'avez pas conclu, bah ça vous servira pour la prochaine fois. Le top de Snoof dans Koé sur Europe 2 l'after. C'est juste après Temper City.

0: vienne. C'est important et surtout, c'est plus agréable. Et sait-on jamais, s'il y a une suite, vaut mieux être au taquet, tu vois.
1: Ça, c'est géré, a priori.
2: Corentin,
3: ça, c'est fait, ça.
2: C'est nickel.
1: Il y a eu le polichir.
2: Voilà, c'est nickel, je lui fais confiance, c'est nickel.
0: D'accord. Pendant ton rendez-vous,
2: Il a acheté un polisher chez le roi Merlin, je peux te dire. Que...
3: Et avant, je passe à Calimoto.
0: C'est Calimoto.
2: Ça brille, hein, il m'a envoyé hier une photo et une vidéo, il m'a dit, Coco, je me vois dedans. Donc, vraiment...
3: Il m'a dit, prends l'option cirage.
0: Ouais. Pendant ton date, pense à mettre ton téléphone en silencieux.
2: Toujours.
3: Je l'aurais pas.
2: Non, faut pas passer
0: parce
2: son temps
0: sinon
2: sur le téléphone.
0: Tu vas avoir... ouais.
3: Ah, mais non.
0: Et tu le laisses dans la poche, sinon tu le mets pas sur la table à côté. Sinon, ton regard, il va pas regarder la personne.
2: C'est vrai.
0: Tu vas être fixé sur ton téléphone.
2: C'est vrai.
0: Surtout si t'es un peu gêné ou que tu veux sortir d'une discussion, tu vas regarder ton téléphone, c'est nul.
2: C'est vrai. Quoi d'autre?
0: Pose des questions et tu l'écoutes vraiment.
2: T'intéresses à
0: tu
2: la
0: parles
2: personne.
0: Pas que de toi.
3: Oh, je suis pas comme ça. Moi.
2: Non, il est pas comme ça. Mais
0: je sais qu'il est pas comme ça, mais il y a des gens.
2: Il s'intéresse. Je sais qu'il posera 1000 questions.
0: Oui, mais tu
2: trop,
0: sais qu'il y a
2: peut-être.
0: Des gens, ils aiment bien qu'on s'intéresse qu'à eux.
2: Après,
0: malheureusement.
2: Après, faut pas poser trop de questions parce que ça peut faire psychopathe.
1: Ouais.
2: T'es né quand? Quel jour? Quelle heure? Tu fais quoi comme métier? C'est passionnant. Tu gagnes combien à l'URSSAF? T'es déclaré? T'as un numéro? Ta voiture, elle consomme combien? Non, tu l'as garée loin. Oh là là, la 4 roues, t'as une roue de secours. Des fois, les gens ne prennent pas de roue de secours. C'est incroyable. Tu veux des enfants? Combien? Entre 8 ou 9?
0: Ça peut faire beaucoup.
3: Tu traces du lait dans ta porte de frigo?
0: Et enfin, prévois un plan B pour la suite. Donc un deuxième lieu, une activité au cas où ça se passe bien et que vous voulez échanger, prolonger, aller plus loin, ou même un plan B si ça se passe mal, quoi, tu vois.
1: Ouais, ouais, et puis surtout le plan C à la fin.
4: Oui.
0: C'est quoi le plan C?
2: Voilà, mais non, mais non. C'est tout,
0: c'est tout. C'est quoi le plan C?
2: Merci. Et bon, mon Corentin, je vais te dire un truc parce que je t'aime beaucoup. Je te souhaite et je souhaite à cette demoiselle que je ne connais pas de rencontrer l'amour.
3: Merci. Oh.
2: Cette séquence
3: vous
2: 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Ne sortez jamais sans eux.
0: Ah,
2: tu vois que l'entretien continue chez Corentin.
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0: façon. Vous pouvez raconter ce que vous voulez. J'ai envie de dire, j'embrasse Paris. À très bientôt, bientôt pour les concerts. Ouais. J'ai hâte, là. Je suis plein d'émotions, là, tellement ça.
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0: Ce que tu dis à ton bronzage quand tu le regardes dans le miroir.
1: Ne me quitte pas.
0: ce qui est vrai, ce qui est fou, ce qui est fou, c'est le temps que tu mets.
2: Le mal qu'on se donne.
0: Mais c'est rester, vrai. À rester là, comme un petit nuggets de poulet là. À rester.
2: C'est insupportable.
0: T'as chaud, t'en peux plus, du machin. Et tu fais deux jours, tu rentres dans l'avion, t'as pris le train, t'es machin. Pouf.
3: Si tu pèles, on dirait que t'as la gale.
0: Et après, deux ans après, t'as un cancer. Est-ce que ça vaut le coup? La chanson du célibataire quand il se retrouve tout seul chez lui.
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0: Qui chantait ça?
5: Christophe Ripper.
0: Là, tu t'y connais en chanson de merde. Ouais. La chanson des vacances de Stouff, tiens, justement, dans le Luberon.
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0: La chanson des vacances, cette fois-ci, de Pietre, qui lui était en Italie.
3: Oui.

0: La chanson des vacances de Corentin aux Canaries et en Bretagne. Oui.
1: Je devais aller à Ibiza, l'URSSAF a dit. Du coup, chez papa, maman, je suis parti. Du coup, je vais négo un nouveau contrat. Inch'Allah.
0: La chanson des vacances de notre Vito, notre réalisateur pas prêt à Minorque.
2: Ouais.

0: mon bibounet.
1: Et enfin, la chanson de toute la direction d'Europe 2.
2: Eh oh, eh oh, c'est le retour de Coco. On est content, c'est reparti, eh oh. Plus il n'a pas négo. C'est Coco.
1: Non, non.
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1: Aujourd'hui, il y a un message WhatsApp d'un auditeur, il veut vendre quoi?
2: Un livre de cuisine écrit par le chef Chebest.
3: Facile. Pourquoi vous le trouvez trop genre des mots compliqués aussi?
2: C'est pas nous, c'est les auditeurs.
1: Eh bien, bonjour à tous.
2: Bonjour Pierre.
1: Et bonjour, bonjour Maryse.
4: Bonjour Pierre.
1: Bonjour cher téléacheteur, chère téléacheteuse, bonjour.
4: Bonjour Pierre.
1: Eh bien, dans ce nouveau téléachat, bonjour Maryse.
4: Bonjour Pierre.
1: Bonjour Maryse.
4: Bonjour Pierre.
1: Téléachat spécial auditeur de Coé sur Europe 2 aujourd'hui, Maryse. Bonjour Maryse.
4: Bonjour Pierre.
1: Qu'allons-nous devoir vendre aujourd'hui, Maryse?
4: Bonjour Pierre. Aujourd'hui, nous allons devoir vendre un livre de cuisine intitulé Un chef au bout du monde, du chef Chebest. Tenez Pierre.
1: Eh bien écoutez, merci Maryse. Je trouve bien. Que j'adore les livres.
3: Ouais.
1: Livres de cuisine surtout, et surtout le livre de chef Philippe Chebest. Le grand chef Philippe Chebest. Ah, Dieu, mon Dieu, je viens.

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1: Il fait partie des champions du monde de l'actu, il est italien. Il a marché pour se calmer après une dispute avec sa femme.
2: C'est bien à faire ça, aller marcher un petit peu.
1: Il a marché un petit peu. Alors, ceci dit, je le dis, plutôt que de dire des fois une connerie qui pourrait dépasser ce que vous pensez réellement,
2: regretter,
1: partez. Faites un petit peu de marche. Il a marché 450 km.

0: Voilà. Alors, ceci dit, je le dis, hein, plutôt que de dire des fois une connerie qui pourrait dépasser ce que vous pensez réellement,
1: et regretter,
0: partez. Faites un petit peu de marche. Il a marché 450 km.
2: Ah ouais, c'est une grosse fâcherie là quand même.
0: Il est parti de Côme, il a finalement été intercepté par la police une semaine plus tard à 2h du matin à Fano, sur la côte adriatique. Selon les médias, l'homme, le mec de 48 ans aurait déclaré « Je suis venu jusqu'ici à pied ». Il a donc expliqué que des inconnus lui avaient offert à boire et à manger en chemin parce qu'il était juste un peu fatigué. La police a ensuite confirmé que sa femme avait signalé sa disparition. Il a également reçu en plus une amende de 400 euros parce que c'était à l'époque du confinement, l'info vient de sortir, parce qu'il avait enfreint le couvre-feu. Voilà.
3: Ou alors sa femme elle dit, à la fin de ta promenade tu vas m'expliquer qui c'est cette Cécile.
0: En plus quand il va apprendre qu'elle lui a même pas enregistré le foot.
3: Oh là là,
0: c'est comme ça, je repars. C'est pas grave. Champion du monde également, cette jeune femme qui est descendue dans le train à la gare de Mannheim en Allemagne pour fumer une petite cigarette sur le quai. Ça on les voit beaucoup les...
3: Mais il y a plus le droit.
1: Avec l'appréhension de la porte qui se ferme.
0: On a plus le droit, mais beaucoup de gens le font quand même. Ils descendent rapidement.
3: Tu prends une amende maintenant.
1: Et non, les contrôleurs ils disent rien.
3: Ah ouais,
0: lui-même il le fait.
1: T'as du feu ?
0: Lui, le contrôleur, il s'en fout, il a sa petite cabine qui ferme, je suis sûr qu'il peut fumer dedans, ça passe en dessous des fois. Non, en fait, elle était là, elle fumait sa petite cigarette, sauf que les portes se sont refermées.
1: Ah bah voilà.
0: Le train est reparti sans elle, mais avec son bébé de 8 mois et son adolescent de 13 ans à bord. Les autorités et le personnel du train ont pris les enfants à charge jusqu'à Stuttgart. Ils ont été récupérés sains et saufs, évidemment, par un proche. Tout va bien. Ah, il paraît qu'à l'arrivée, il était pas content, le contrôleur. Il l'a regardé droit dans les yeux, lui a dit
4: « Tu fumes, hein, salope ?» Bon.
0: Et enfin, troisième champion, ça me fera toujours rire, ça. Troisième champion, c'est un étudiant de 19 ans de l'Université d'État de l'Arizona, hospitalisé mardi. Pourquoi ? Parce que, selon ses amis, il a tenté un défi qui venait évidemment de TikTok, hein, cette nouvelle bible de la culture, qui consistait à boire lors des toilettes pendant un tournage d'une vidéo d'une soirée étudiante.
1: L'eau de toilette.
0: Oui,
1: il a vu de l'eau de toilette, l'eau des toilettes.
0: Ah bah c'est pas de la Mont-Saint-Michel celle-là. La police a déclaré que ce garçon qui s'appelle Caleb a commencé à vomir quelques heures après ce défi. Il aurait l'a conduit à l'hôpital et le docteur qui s'en occupait a expliqué que l'eau des toilettes peut contenir des bactéries, des virus, des produits chimiques de nettoyage des contaminants fécaux. C'est-à-dire qu'en fait, bizarrement, c'est pas le petit bout de caca le plus dangereux, c'est l'eau de Javel.
1: C'est le canard WC.
0: C'est pas le caca qui va te tuer, c'est le canard WC. Il a raison, Pietre, parce que c'est ça qui est mis dans les toilettes. Après tout, finalement, avec un peu d'imagination, tu la vois l'eau des toilettes. Tu mets un peu de rhum, de la menthe, un citron, un filet d'eau de toilette, hop, t'as un morichotte. Si, c'est tout pareil.
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1: 15h30, merci d'être avec nous.
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0: s'écartait, ouais. Il voyait le mur, nous on y allait, nous.
1: Et puis les pays qui étaient dans notre situation il y a quelques années nous disaient attention, parce que nous on connaît, c'est ça quoi, c'est pas.
0: Bah, appelez-moi le président, je vais régler le problème tout de suite. Ouais.
2: Est-ce qu'il est au courant déjà?
0: Bon.
3: Il a quand même passé deux mois. Avec le standard de la présidence de la République française.
0: Il est plus en vacances là.
4: Au fort Brigançon, j'ai un bras zéro. Il est gosse beau, mon bras zéro. Au milieu de mon bras zéro, tu peux faire popo.
0: Non, non,
1: non, bah non.
4: Comment ils vont, mes petits loulous d'Europe 2?
0: Pop Radio. Eh oui, alors pas fou, monsieur le président. Je suis honnête avec vous, on a appris que la France était passée sous la moyenne européenne en PIB par habitant, ouais. Et donc on est pauvre.
4: Attendez, quoi?
0: Ouais.
4: Sous la moyenne?
0: Sous la moyenne.
4: Mais je viens à peine de me lever.
0: Ouais.
4: J'ai même pas mis mon pantalon.
0: Ouais.
4: Deux mois de vacances au fort de Brigançon, du jet ski des glaces. Mmh. Et pendant ce temps-là, le pays est devenu pauvre.
0: Ouais, ça
4: je
0: date,
4: comprends pas.
0: Ouais, mais ça date d'un peu avant quand même. Mais à peu près ça, oui, c'est un peu flippant hein, quand même. Hein, c'est...
4: Oh là là, bah, ouais. oui, c'est flippant là.
0: Ouais.
4: Va peut-être falloir que je me remette au boulot.
0: Ouais.
4: Parce que c'était bien beau de passer l'été à faire du paddle avec une chemise blanche, mais visiblement. J'ai laissé la France dans la mouise, pas dire dans la merde.
0: Il va falloir trouver une solution hein, pour sauver le pays. Hein.
4: Attendez, j'ai réfléchi.
0: Ouais.
4: Ça y est, j'ai réfléchi.
0: Ah, et
4: je sais pas.
0: Ah, bon.
4: Ah si.
0: Ah.
4: J'ai décidé qu'on allait vendre la Creuse.
0: Pourquoi vous voulez vendre la Creuse? Pourquoi la Creuse?
4: Bien oui, faut être honnête.
0: Ouais.
4: Ça fait des années qu'on la possède.
0: Ouais.
4: Personne ne sait exactement pourquoi. Alors on va la mettre sur le bon coin, avec en descriptif,
0: ouais.
4: Département rural. Calme,
0: ouais.
4: Peu de circulation,
0: honnête,
4: idéal résidence secondaire,
0: ouais.
4: Quelques habitants à prévoir, offre à débattre, et hop, on se fait de l'oseille.
0: Ouais, non, mais...
4: Voilà, on se fait de la maille.
0: Vous êtes
4: à la foutre,
0: oui,
4: on
0: mais
4: se
0: êtes...
4: le pays.
0: Oui, d'accord. Vous êtes sérieux, monsieur le président?
4: Évidemment, je mettrai une cagnotte litchi en ligne.
0: Bon, alors.
4: Et les Français feront des dons. Ils n'ont pas d'argent, mais ils feront quand même des dons pour sauver le pays. Et hop,
0: Et
4: le plan ultime.
0: Ah.
4: Et je vous le dis,
0: ouais.
4: Et je suis sans langue de bois.
0: Ouais. Ouais, alors...
4: Je mettrai la France entière sur le bon coin.
0: Carrément. Wow.
1: Ah oui.
0: Carrément. À quel prix vous la mettez la France?
4: 2400 milliards d'euros. Très bon état général, quelques problèmes de gestion. Il faut prévoir des travaux.
0: Oui.
4: Vendu sans gouvernement de remplacement.
0: Ah.
4: Et
0: ouais.
4: Par contre, on vous donne Philippe Poutou et Hamza Ladouane. Pas sérieux, s'abstenir.
0: Alors...
4: Je pense que c'est pas mal.
0: Non, monsieur le président, excusez-moi, vous avez pété un câble, monsieur le président, là. Hein, ça va pas, là?
4: Ah non, j'ai pété tout court. Hop, 12-1 pour les frères Lebrun, service aux Japonais. Allez, bonne journée, j'ai un peu de boulot, je crois. À bientôt, Europe 2, Pop Radio.
0: Non, non,
4: allez, Brigitte, sors-toi des voiles, faut qu'on aille sauver la France.
0: Ah ouais, allez.
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0: Pino.
1: Oh, nani, nani, nina.
2: Pino. C'est pas ça, Pino?
3: Pino.
2: Pino.
3: Pino Don Joe.
4: Ah, Pino Don Joe.
2: Allez, ça passe.
4: Et vous savez, que c'était l'un des titres de Ménélique. Remets le début. Remets le début. On a coutume de dire que la vie est dure, on se bat pour le futur, quelle aventure. On a coutume de dire que la vie est dure, on se bat pour le futur, quelle aventure.
3: C'est le cas de
4: le premier Ménélique. Allez, on continue. Taïnana 4-0.
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4: Je suis chaud, je me chauffe là.
6: Il y avait dans la maison.
2: Oh, j'adore.
6: Ah ouais.
4: Ah, ça, Gérard Blanchard.

0: demander à manger toutes les 47 minutes. À la rentrée, pendant que certains enfants pleurent devant le portail, certains parents sont déjà à trois rues de là, en train de célébrer leur libération au champagne. Deux mois de vacances, c'est long, très long, à tel point que certains parents ne disent plus « Bonne rentrée !» à leurs enfants, mais ils disent « Bon courage à ton prof !» Et pendant que les enfants retrouvent leurs copains, les parents, eux, retrouvent enfin leur canapé. Rentrée des classes, le bonheur des parents, c'est bientôt dans 90 enquêtes sur ces stars.
1: Ouais, et par exemple, cherche enquête exclusive, comment se passe une rentrée des classes dans le sud de la France ?
0: Il est 8h02. Pendant que les nouveaux 6e font connaissance et que les 5e s'échangent leurs 4 Pokémon, les 3e deal du shit avec les 4e. Au menu, barrette de 600 grammes et Marie-Jeanne à foison. L'affaire est florissante puisque Dylan a déjà récolté près de 10 000 euros. Avec, il compte racheter le Kangoo du directeur, sécher les cours de techno et emmener ses camarades au complexe sportif boire du Capri Sun et manger des pitchs. Rentrée, ma pède, UU, drogue et olive, bienvenue au collège Monique Ranou de Toulon. C'est lundi prochain dans 90 enquêtes sur ces stars.
1: C'est un peu exagéré, peut-être.
2: Ouais, ouais.
1: On va terminer comme d'habitude avec le fameux portrait de la semaine.
0: Dans le portrait de la semaine, il s'appelle Frédéric. Frédéric n'est pas comme les autres, non. Frédéric est un compas. Et comme chaque année, il s'apprête à retrouver les bancs de l'école. Sur le papier, sa mission est simple, tracer des cercles parfaits.
1: Eh oui.
0: En réalité, Frédéric va surtout servir à faire des rosaces, dessiner des soleils et planter sa pointe dans le derche du camarade de devant. Car Frédéric a beau être un instrument de précision, il est surtout réputé pour finir dans des endroits où personne ne l'avait invité. En fin de cours, il sera rangé au fond d'une trousse entre un stylo 4 couleurs sans encre et une gomme mâchouillée. Une carrière brillante pour un objet qui passera le reste de sa vie à pourrir à côté d'un rapporteur. Le portrait de Frédéric.

robe de volet qui va finir de convaincre ceux qui voulaient manger gras ce soir. Amy McDonald, bah oui, c'est dimanche, peut-être que demain c'est votre rentrée. Vous avez choisi de profiter à fond de votre dernier jour de week-end avec la playlist Pop Europe 2. Vous avez bien raison. Il y a un bonus Pop Europe 2 qui arrive, vous savez quoi? Je vous laisse la surprise. On va le découvrir ensemble dans moins de 10 minutes après cette connexion entre Martin Garrix et Ed Sheeran sur Europe 2.

Europe 2, c'est dimanche soir, vous avez fait les machines à laver d'après vacances. Tout est presque sec, presque prêt pour la rentrée. 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Shakira nous rejoint dans la playlist pop Europe 2 après Rihanna, Bébé Richa et ce groupe qu'on a été vous chercher à Los Angeles. Voilà, Tumper City sur Europe 2.

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Vous allez pouvoir vous faire plaisir, vous allez pouvoir compenser un petit peu toutes les dépenses des vacances. Allez-y, loyer 7, 12, 13. Lui est de retour. C'est un peu sa rentrée scolaire aussi à Vianney après quelques mois de pause, après avoir construit une cabane autour avec un nouveau morceau. Vianney, c'est un artiste pop Europe 2. Ça s'appelle D'or et d'étain. C'est très sympa. Écoutez.

Bonne soirée avec la playlist Pop Europe 2 pendant 60 minutes non-stop. On va retrouver une star Pop Europe 2 qui a passé pas mal de temps en France cet été entre les concerts et puis les petites plages à Saint-Tropez. C'est fait shooter. C'est Katy Perry qu'on va retrouver après Charlotte Cardin et Pink sur Europe 2.

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Bonne chance, voici Shakira.

0: Après une longue route un dimanche soir, il est possible que vous commenciez à fatiguer un petit peu. Ne bougez pas, j'ai le morceau parfait contre ça. Ah bah oui, je vous avais dit. Bob Sinclair, Rock This Party sur Europe 2.
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Bonne soirée avec la playlist Pop Europe 2 pendant 60 minutes non-stop. Voici un girls band qu'on vous a fait découvrir. Elle s'appelle Cat Sai. Elle cartonne dans le monde entier. Et elles seront en concert à Paris dans quelques jours. Ça sera l'Accor Arena le 9 septembre. Cat Sai, on écoute Animal.

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1: Nuit Blanche.
2: C'est l'événement. Elle est en concert pour une série de concerts. Je sais que tous les fans ont déjà leur place depuis très longtemps. Céline Dion est en vol dans son jet privé pour Paris.
3: Ah ouais.
2: Tout le monde la suit, parce qu'aujourd'hui, avec les numérotations des avions, vous pouvez savoir exactement où est l'avion, mais même les petits avions. Un petit 4 places, n'importe quoi, vous savez exactement où sont les avions. Et là, alors que tout le monde est en train de la suivre, nous avons fait plus fort, parce que je crois que nous sommes en liaison avec l'avion.
3: On va essayer d'avoir. Allô ? Allô ?
4: Aussi m'entendre, là, ça marche pas. J'arrive Paris, j'arrive là, bonjour la France.
3: Bonjour Céline Dion, vous êtes actuellement dans votre jet privé direction Paris, là, pour préparer vos prochains concerts. Vous avez pensé à votre empreinte carbone, là ?
4: Bien sûr que j'ai...
3: On vous entend plus.
5: Ah ouais.
3: Ça passe plus.
5: La coupe.
4: Entendez mieux là.
5: Ouais. Oui,
4: parce que j'ai bougé un peu là. Entendez mieux.
5: J'ai bougé.
3: Vous avez pensé à votre empreinte carbone?
4: Ça, j'y pense énormément. Et ça m'autrise. D'ailleurs, j'ai demandé au pilote de voler plus vite pour polluer moins longtemps.
3: Ah, c'est bien.
4: Wow. Je l'ai lu. Pareil que ça marche quand on fait ça.
5: Ah bon?
3: Et vous allez faire plusieurs allers-retours entre Paris et le Canada ou
4: après,
3: juste un...
4: oui, ça est complètement raison de me poser cette question qui
3: d'accord.
4: me fait beaucoup d'émotions à mon cœur. Parce qu'après chaque concert, je

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1: Hier, nous parlions d'un drame. Un drame qui se passait du côté... Tu as le nom de la ville exactement ?
2: Grandchamp, près de Vannes, dans
1: Grand Champ, un Grandchamp. Un blaireau, le gros animal poilu, qui fait à peu près 30 cm de haut, qui peut faire jusqu'à 20 kg, c'est ça, non ?
3: Ah oui, quand même.
1: Non, 20, 10, 15, 10 ?
3: 30 ?
1: 45 ?
2: Ouais.
1: Entre 10 et 800 kilos,
3: ouais.
1: Selon ce que vous lui avez donné à bouffer. Mais en fait, il terrorise les habitants de cette petite ville parce qu'il est agressif. Et donc, il

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1: J'ai un sondage sur les Français. Les Français sont-ils sales? Voici ce sondage. 61% des Français procèdent à une toilette complète au moins une fois par jour.
2: Oui.
1: Ah ouais, donc ça veut dire que t'en as un petit 29% d'accord. 24% utilisent les mêmes sous-vêtements que ceux de la veille.
2: Non, mais après ça, oui, mais quand tu retournes,
3: c'est ça.
1: Non. 11% ne se lave pas les cheveux qu'une fois par semaine.
3: Souvent les filles, ça. Ah ouais. Sinon c'est les cheveux gras.
4: Ah bah moi c'est 15 jours minimum.
1: Pardon?
5: Ouais. Non, c'est
1: parfois il y a urgence,
4: discuté,
1: par contre.
4: Non, j'ai discuté avec des gens avec des spécialistes qui disaient non, il ne faut pas se laver les cheveux.
1: T'entendras toujours des gens qui diront faut pas se laver. T'entendras toujours des gens qui disent lave-toi une fois par semaine parce que la peau développe une protection. Si tu suis tous les beubeux de la terre qui ont tous des conseils, tu te laves pas, tu dépenses pas d'eau, tu prends plus de shampoing et tu te frottes avec de la terre glaise,
4: rien à voir avec la planète.
1: Mais si, mais je t'assure.

0: en station.
1: Viens, fais-moi pipi dessus. Et oublie pas le croton. Non, mais...
0: les toilettes d'air d'autoroute, ah oui, où il n'y a pas de station-service, c'est c'est-à-dire cool. Le truc en béton, là.
2: Ah ouais, c'est pas la même. Ouais.
0: Ça, c'est vraiment, on est tous d'accord.
2: C'est vraiment t'as envie.
0: On a une urgence.
3: Ouais. Avec des petits carrés en verre, là.
0: On est d'accord qu'on n'y va pas par plaisir. Non, non. C'est une urgence. Ouais. Et que dirait l'autoradio, évidemment. Ah bah oui.
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5: Prudence à vous qui nous écoutez si vous circulez actuellement sur l'autoroute A43. On nous signale une pomme de pin qui serait tombée sur la voie de gauche au niveau de la sortie 26. Donc soyez prudents.
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5: Ça bouche actuellement sur la 6. Ah non, ça roule, pardon. Mais, désolé, j'ai appuyé sur le bouton par erreur.
4: Radio Vinci Auto.
5: Et je vends une Renault Twingo contact en MP.
4: Radio Vinci Autoroute.
5: Maman, je t'aime.
4: Vinci Autoroute.
5: Je vais chier, je reviens.
3: Didier, tu gardes un œil sur les potards. Hein.
0: Bon, ceux qui ont
2: compris. Mais c'est ça, hein.
0: Ceux qui ont compris l'autoroute cette année savent de quoi on parle.
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0: Thomas.
1: Eh non, oui. Ah oui, non. Enfin, non. J'ai pas le temps de faire une blague, mais non. J'aurais bien dit oui pour faire une blague, mais non. Non, c'est pas Thomas. Moi, je m'appelle Coé, on est sur Europe 2, la radio, et on vous a appelé au hasard pour vous faire un bisou et vous souhaiter bonne fête. Parce que c'est aujourd'hui, Monique.
2: Ah oui.
0: Oui.
1: Bah voilà, donc on voulait vous souhaiter bonne fête.
0: Merci, mais de la part de qui, s'il vous plaît?
1: De la part de Coé. Voilà, faites un bisou à Monique pour lui souhaiter bonne fête.
3: Bisous, Monique.
0: Bonne fête. Ah, mais c'est Philippe.
1: C'est Philippe. Bon, je vais faire plaisir, on va pas t'en sortir. C'est Philippe, madame. Ça va, Philippe? C'est moi. Ça va, Monique? Ça va?
0: Bon, alors, vous avez fini de faire l'andouille?
1: Eh oui, bah, Philippe, il rigole. Il

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1: Il paraît que le blind test de Vito, c'est spécialement moi qui joue.
2: Il va t'expliquer.
3: Oui. Oui, parce qu'en fait, je te lance un... Comme t'as ta braderie là ce week-end et qu'il y a quand même pas mal de trucs à vendre...
1: Attendez, j'en profite pour faire de la promo.
3: Oui.
1: Ma chérie, donc...
2: Je l'ai fait, la promo là.
1: Ma chérie fait la braderie avec des copines à elle. Ouais. Donc elles font des trucs de copines. Hein.
2: Ouais. C'est des trucs de copines, qu'est-ce que tu viens faire là-dedans?
1: Faut que ça disparaisse.
4: Ça fait
1: de la place à la maison, c'est des vêtements, c'est machin, c'est pas cher. Elle va tout nous faire à des prix.
4: À mon avis, oui, la connaissance, il va y avoir des. Si c'est 10 ou 15 euros la fringue, oui, c'est intéressant.
1: Faut que ça.
3: J'ai des titres. Si tu arrives à deviner tous les titres, je t'achète 20 euros d'articles.
1: Eh ben écoute, ce sera toujours 20 euros de prix.
3: Bah, voilà. Vas-y. Et par contre, si tu trouves pas tous les titres, tu me donnes 20 euros d'articles. Dans tous les cas, t'es gagnant, toi. Tu me
4: débarrasses. Non, ou alors tu dois lui trouver un truc à 20 euros dans la brocante. Ouais. Ça te permet, toi, de t'échapper un
1: petit
4: peu.
1: J'ai le droit à une erreur. Ah, les gars, une erreur.
4: Non, tu les connais tous.
1: Il y a combien de titres?
4: Il y en a 11.
3: Il y en a 78.
1: Allez-y. Allez, go. Africa, Rose Laurence.
3: Allez, oui, je t'ai prévenu, ça l'a fait super vite. T'as fait une connerie, moi.
1: Continue. Blindé. On doit Tarzan Boy, Baltimore.
3: Allez, on commence facile.
1: C'était bien ça. Un peu ringard mais bien.
4: Ouais, bah oui.
1: Allez. Ça c'est Adriano Celentano, la bande de dents.

0: On se bat pour le futur.
1: C'est le cas de Bryce. C'est
0: le premier Ménélic. Allez, on continue. T'as une nana 4-0.
2: J'adore ça. Bienvenue dans la rue inconnue. Tu savais pas où t'allais. Mais
0: je suis chaud, je me chauffe là.
3: Il y avait dans la maison.
4: Oh, j'adore.
3: Ah ouais.
0: Ah, ça, Gérard Blanchard là.

0: c'est simple, ça, c'est la nuit est chaude, elle est sauvage, c'est les avions.
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0: Ça te fait quoi de brancher des trucs à 20 euros? Ah, ça, c'est Comanchero Mounray.
2: Oh là là.
1: Comanchero, Comanchero, Comanchero, Comanchero. Oh.
0: Bon, c'est facile, Muriel Dac Tropique.
3: En détente.
1: Change pas le moteur.
4: Sauter dans la plante, mamma mia, que carona la discothèque.
1: Elle a des bottes.
0: C'est Thierry Hazard, c'est la poupée psychédélique.
1: C'est ma poupée, mon joujou préféré.
0: Les 20 euros vont sortir de ton compte. Hein.
2: Il y en a encore, il y en a encore.
1: C'est ma poupée.
0: Allez, combien il en reste?
2: Il y en a 3.
0: Allez, vas-y.
3: Ah là, on
0: te attends, remets le début. Da da da, da da da.
5: Alors

0: mais j'ai pas remis le bébé avec.
1: C'est ça.
2: Juste à ça.
1: Ah oui. Et sans, je suis de bonne humeur ce matin.
3: Chaud.
0: Coupe.
1: Ah non, ça c'est dur.
0: Non.
1: Ah là, c'est dur, là c'est dur. Vas-y, vas-y.
4: Je remets en plus long.
1: Ah oui, Amadeus. Ah, ça c'est Falco, Amadeus. C'est le même mec qui avait fait Der Comitza.
0: Amadeus.
1: C'est fini?
4: Eh oui.
1: Eh bien, j'annonce. J'annonce à ma chérie qui écoute que nous avons déjà rentré 20 euros. Et on n'a rien vendu. 20 euros de rentrée.
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2: Bon allez, vas-y ma petite souffle. Oui, aujourd'hui, alors... conseil. Alors, soyons honnêtes, on va se le dire, on ne vous cache rien dans cette équipe. C'est pour Corentin. Ah, évidemment, notre Corentin cherche l'amour. Et notre Corentin,
3: aussi.
2: Ce soir, il a une date sans pression.
4: Je ne cherche pas l'amour, j'attends que... voilà.
2: Non,
4: que
2: ce ça soir, arrive. Tu as une date avec une personne sans pression aucune.
4: Bien sûr.
2: Mais que tu aimes.
4: On s'est déjà vu, mais là, c'est vraiment... tout se joue ce soir.
2: C'est-à-dire que c'est ce soir où tu sens qu'il y a une ouverture ou pas.
4: Tout se joue ce soir.
2: Non, mais c'est ça.
4: Là, c'est tapis ce soir.
5: On dirait le PSG en Ligue des Champions.
2: Ce soir, c'est Jean-Claude Duss. Ah, j'ai une petite ouverture, là.
6: Je lui ai dressé le truc, je lui ai mis les pétales de rose et tout. Là. Ah,
3: ouais. Donc, comment se préparer à un date? Parce que nos auditeurs, peut-être aussi, ont préparé un date pour ce soir. Ils ont fait un petit rendez-vous pour connaître une personne un peu mieux. Tu te renseignes, en fait, sur le lieu où tu vas. Les horaires, l'ambiance, le prix, pour éviter les mauvaises surprises.
4: Alors surtout le prix, mais le reste...
3: Non, mais faut se renseigner à minimum. Tu te renseignes à minimum, en fait.
2: T'as une idée.
4: Mais je vais vers chez elle, donc...
3: Oui, mais tu sais où tu vas. Tu sais déjà le resto.
6: Non,
3: mais faut
6: savoir.
2: C'est où vers chez elle?
6: Moi, je sais.
2: À peu près.
6: C'est chez moi.
2: Gouvieux.
6: C'est une copine à moi.
2: Buffalo Grill.
6: Le McDo, c'est 10 balles, hein.
2: Attendez,
6: il y a un testic croustillant à Creil.
2: Attendez.
4: Dans tes trucs, là.
2: Où manger pour pas cher à côté de Gouvieux?
3: Voilà, tu vois, on prend les...
2: Je regarde.
4: Chez Piet.
2: Alors, Casa Italia. La Casa Italia, Gouvieux.
6: Pas mal.
4: C'est vrai.
3: Ouais.
4: Tu m'en avais parlé.
2: Tu as la Fabrique à souffler.
6: Ah, oui, moi, tu manges que des soufflés, par contre.
4: Ouais, mais non.
6: C'est vrai.
2: Je suis sur restaurant de qualité. Ce soir, tu peux l'emmener, mon Corentin.
4: Attends, je note.
2: Attends, tu peux l'emmener ce soir. Ah, bouge pas.
4: Attends, la Casa Italia, déjà.
2: J'ai rien.
6: Non, comptez ça.
2: Et Covalo Pizza.
4: Ouais, non, ça fait pas rêver, ça.
2: Et O20.
6: Je sais même pas ce que c'est.
2: Voilà. Bon, on continue. Qu'est-ce qu'il faut faire d'autre ?
3: On continue. Vérifier aussi avant de partir son hygiène. C'est important et surtout, c'est plus agréable. Et sait-on jamais, s'il y a une suite, vaut mieux être au taquet, tu vois.
6: Ça, c'est géré, a priori.
2: Corentin,
4: ça, c'est fait, ça.
2: C'est nickel.
6: Il y a eu le polichien.
2: Non, non, c'est nickel. Je lui fais confiance. C'est nickel.
3: D'accord. Pendant ton rendez-vous, pendant tout.
2: Il a acheté un polisher chez le roi Merlin, je peux te dire.
4: Et avant, je passe à Calimoto.
3: C'est Calimoto.

0: ton métier, c'est passionnant. Tu gagnes combien à l'URSSAF? T'es déclaré, t'as un numéro, ta voiture, elle consomme combien? Non, tu l'as garée loin. Oh là là, la 4 roues, t'as une roue de secours. Des fois, les gens ne prennent pas de roue de secours. C'est incroyable. Tu veux des enfants? Combien? Entre 8 ou 9?
1: Alors, ça peut faire beaucoup.
2: Tu traces du lait dans ta porte de frigo?
1: Et enfin, prévois un plan B pour la suite. Donc, un deuxième lieu, une activité au cas où ça se passe bien et que vous voulez échanger, prolonger, aller plus loin. Ou même un plan B si ça se passe mal, quoi, tu vois.
3: Ouais, ouais, bon. Et surtout le plan C à la fin.
4: Oui.
1: C'est quoi le plan C?
0: Voilà, mais non, mais non. C'est tout,
1: c'est tout.
0: Merci. Et bonne journée, mon Corentin. Je vais te dire un truc parce que je t'aime beaucoup. Je te souhaite, et je souhaite à cette demoiselle que je ne connais pas, de rencontrer l'amour.
1: Merci. Oh.

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2: Le sondage du jour qui est arrivé lui aussi justement sur les Français, les factures, ça a énervé Stu parce qu'elle est en train de regarder justement la facture qui va arriver. 84% des Français déclarent surveiller régulièrement leurs dépenses pour éviter les mauvaises surprises en fin de mois.
3: Oui.
2: C'est normal.
3: Oui.
2: 72% ont déjà renoncé à un achat ou une sortie pour pouvoir payer leurs charges.
3: Ah ben c'est
4: bah, oui.
2: Ça c'est de plus en plus. Ouais. Parce que toutes les taxes foncières qui vont augmenter là, les gens n'ont pas gagné en proportion.
3: Et c'est pour ça qu'il n'y a plus personne dans les restos.
2: T'as raison. 67% trouvent que les factures d'énergie sont devenues particulièrement difficiles à anticiper.
5: En plus, ça augmente. J'ai l'impression que ça augmente tous les deux mois.
3: Non, mais ce qui est le pire, c'est quand tu regardes la télé, t'as l'impression que ça baisse tout le temps, qu'ils bloquent leurs prix, oui, qu'ils sont tous moins chers les uns que les autres. Et en fait, au résultat, c'est le pire, c'est l'inverse.
2: 61% disent regarder le montant de leurs factures avant de les payer plutôt que de payer automatiquement sans vérifier.
4: Ah ouais. Bah oui, c'est si tu peux.
3: Il faudrait le faire. Mais...
2: 54% ont déjà repoussé le paiement d'une facture de quelques jours faute de trésorerie.
3: Ben,
2: c'est
3: oui.
2: normal. Ça fait une personne sur deux, c'est normal. 38% des Français déclarent ouvrir une facture avec la même appréhension.

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4: Aujourd'hui, un message WhatsApp d'un auditeur, il veut vendre quoi?
5: Un livre de cuisine écrit par le chef Chebest.
6: Bon, bon, attends.
5: Facile.
6: Pourquoi vous le trouvez toujours des mots compliqués aussi?
5: C'est pas nous, c'est les auditeurs.
7: Eh bien, bonjour à tous.
5: Bonjour Pierre.
7: Et bonjour, bonjour Maryse.
8: Bonjour Pierre.
7: Bonjour chers téléacheteurs, chères téléacheteuses, bonjour.
8: Bonjour Pierre.
7: Eh bien, dans ce nouveau téléachat, bonjour Maryse.
8: Bonjour Pierre.
7: Bonjour Maryse.
8: Bonjour Pierre.
7: Téléachat spécial auditeur de Coé sur Europe 2 aujourd'hui, Maryse. Bonjour Maryse.
8: Bonjour Pierre.
7: Qu'allons-nous devoir vendre aujourd'hui, Maryse?
8: Bonjour Pierre. Aujourd'hui, nous allons devoir vendre un livre de cuisine intitulé « Un chef au bout du monde » du chef Chebest. Tenez Pierre.
7: Eh bien écoutez, merci Maryse. Je trouve rien. Que j'adore les livres.
4: Ouais.
7: Livres de cuisine surtout et surtout le livre... De chef Philippe Chebest.
4: Oui.
7: Ah
4: ben oui.
7: Après, Philippe Chebest. Philippe, le chef. Fifi, je te lèche. Pipiche, je pète. Philippe.
4: Non.
7: Philippe, tu pètes le.
4: Non.
7: Le grand chef. Fifi, je